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1: Bonjour, bienvenue, c'est l'heure de l'agenda des villes sur IDFM Radio, les bons plans culturels sur le Val d'Oise, spécial forum des associations sur la commune de Bessancourt. Vous avez rendez-vous le samedi 5 septembre de 10h à 17h au complexe Maubuisson avec de nombreuses démonstrations. Le salon des associations Herblay-sur-Seine, c'est aussi le samedi 5 septembre, une nouvelle édition réunissant plusieurs centaines de bénévoles engagés dans les domaines du sport, de la culture, de la solidarité et des loisirs de 10h à 17h au centre sportif des Fontaines et des Naquettes. Je vous reprécise que le forum des associations à Franconville aura lieu le samedi 5 septembre de 10h à 18h au CSL, rond-point Rhin et Danube tout au long de la journée. Venez à la rencontre des associations. N'oublions pas aussi le forum des associations sur la commune de Roissy en France, samedi 5 septembre au parc de l'Orangerie à l'espace Eliane Fayol de 14h à 18h, ou encore le forum des associations sur la commune d'Ony, dimanche 6 septembre de 10h à 16h. Venez rencontrer les associations de votre ville au stade Christian Léon et dans les tennis couverts pour une journée placée sous le signe de la découverte. C'était l'agenda des villes sur IDFM Radio, spécial forum des associations.

dernière musique sur IDFM Radio en compagnie de votre serviteur et ami Roberto Milesi. Eh bien mes chers amis, bonjour à toutes, bonjour à tous. Tiens, si nous allions maintenant partir, eh bien à crédit en stéréo avec Aldo. Vous êtes d'accord? Allez, on y va. À toi Aldo.

Merci Aldo. Tiens, vous en voulez une alors c'est, attention, je vais essayer toujours avec Aldo, hein, dire le titre Jambalaya sous le Bayou. Hein, je ne sais pas si je l'ai bien prononcé, en tout cas, c'est un country super.

0: match des turfistes Jean Dallo.
1: Ah non, j'ai rien à dire à l'accordéon, je suis fâché avec depuis longtemps. Oh, 50 ans. Ah non, non, non, je suis plombier.
0: Voilà, c'était le plombier. Voilà, vous avez besoin d'un plombier chez vous. Eh bien, il s'agit de Jean Corti. Vous avez beaucoup d'humour avec notre ami Jean. Vous l'aimez bien, ça. Mais c'était spécialement pour Aldo, tiens. Voilà. Hein, et Marilyn. Allez, Madeleine maintenant. Eh bien, c'est toujours Jean Corti à l'accordéon avec Thomas Fersen au chant.

vraiment ça, c'est de la musique, c'est formidable. Voyez. Merveilleuse interprétation à l'accordéon de Jean Corti et au chant Thomas Fersen, c'était Madeleine. Allez maintenant, tiens, si nous allions danser une petite rumba champenoise, c'est déjà arrosé un petit peu avec des bulles, quoi, si j'ai bien compris, c'est ça. Allez, on retrouve Benoît Prisbilla.

Et voilà, c'était une rumba champenoise avec Benoît Prisbilla. Allez, tiens, maintenant, l'amour est une étoile. Et puis, du coup, bah, vous irez passer une nuit à Monte Carlo avec Aimable et Zabimax et leurs invités.

0: Mais oui, madame, sur ce plancher-là, c'est presque un amiral, le matelot.
1: Sur le plancher des vaches.
2: Voilà, sur le plancher des vaches. Ben, qu'est-ce qu'on retrouve là? Tiens, une petite belote, ça vous dirait d'aller faire une belote sur le plancher des vaches? Et puis ensuite, eh bien, faire un petit tour dans un petit cabanon. Allez, la Java, vous aimez faire la Java? Ah, Armelle, elle va être contente là. Une Java, belle série d'ailleurs, deux belles Java. Aimable, toujours à l'accordéon, et Zappy Max.

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Eh bien voilà, le petit cabanon avec Aimable et Zappy Max. Il y a quelques intonations d'ailleurs à la fin là de Zappy Max, j'ai des intonations un petit peu de Fernandel, hein. Oui, oui, oui, c'était très sympathique. Allez tiens, le fandango du Pays Basque maintenant avec Roberto Milesi.

0: bien voilà les amis, il est temps de se dire au revoir, l'émission se termine. Alors, vous avez dû entendre dans le... lorsque j'ai passé Aldo, un petit peu comme un bruit de téléphone. Et oui, j'ai eu deux, trois interventions téléphoniques que j'ai pas su maîtriser. Voilà, mais ça sera mieux la prochaine fois, vous inquiétez pas. Allez, je m'en excuse. En tout cas, je laisse la place maintenant à Christophe Caron pour la pré-matinale et ensuite la super matinale. À toi mon cher Christophe, et quant à moi, je vous donne rendez-vous demain. Attention, demain, après c'est les vacances. Hein, après demain, c'est la dernière journée hein, que je fais pour le mois de juillet. C'est-à-dire, on sera le 31. Et oui, aujourd'hui, nous sommes le 30. Vous vous rendez compte, ça passe vraiment vite. Hein. À toi, mon cher Christophe, et à demain, les amis.
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2: Bon réveil avec IDFM Radio. Bonjour, j'espère que vous êtes en pleine forme pour attaquer ce jeudi 30 juillet. Bonne fête aux Juliettes. Roberto sera de retour demain à partir de 6h pour un nouveau réveil en musique. Quant à moi, pour la pré-matinale et la matinale, nous nous retrouverons dès le lundi 31 août. Très très bonne journée, bel été sur IDFM Radio.

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1: IDFM Radio, vous écoutez maintenant l'agenda des villes, les bons plans culturels sur le Val d'Oise. Rendez-vous au domaine de Villarceau sur la commune de Chaussy dimanche 6 septembre pour un concert de musique classique à 17h30 dans le cadre du festival d'Auvers-sur-Oise avec les frères Lucas et Léo Ispire, talents émergents de la fondation Gauthier Capuçon. Ils explorent un répertoire riche de Bach à Ravel en passant par Rameau et Mozart. Parmi les œuvres jouées, la sonate de Ravel. Renseignements, réservations 01 34 67 74 33. Je vous emmène cette fois-ci au théâtre Madeleine Renaud sur la commune de Taverny pour le Barbier de Séville vendredi 11 septembre à 20h30. Cette mise en scène fait dialoguer le jeu des comédiens avec une belle présence musicale au plateau, violon, alto, accordéon, guitare, ukulélé ou encore synthétiseur accompagne l'action soulignant tour à tour l'élan comique et la tension dramatique du Barbier de Séville de Beaumarchais. Pour en savoir davantage, le 01 34 18 17 11. Et puis à Beauchamp, la saison culturelle s'ouvrira le 19 septembre avec une comédie familiale pleine d'énergie et de fantaisie, Carmen, inspirée de l'œuvre de Mérimée et Bizet. Ce spectacle revisite le mythe de Carmen dans une version décalée et rythmée et résolument moderne. Sur scène, quatre comédiens incarnent 15 personnages accompagnés d'une simple guitare qui fait office d'orchestre. Rendez-vous le samedi 19 septembre à 20h30 à la parenthèse au 153 chaussée Jules César pour voir ce spectacle. Réservation et tarifs sur le site billetterie.ville-beauchamp.fr. C'était l'agenda des villes sur IDFM Radio, les bons plans culturels sur le Val d'Oise.

Bienvenue, vous êtes toujours sur UDFM Radio et c'est l'heure de l'agenda des villes. Les bons plans culturels sur le Val d'Oise avec Festive Été de retour à Enghien-les-Bains, une 12e édition. Elle aura lieu du 11 au 19 juillet et du 15 au 30 août pour les petits et aussi les grands. Une programmation très riche, variée, une parenthèse joyeuse au cœur de la saison estivale. L'objectif, offrir des moments conviviaux et de qualité, favorisant la rencontre, la curiosité et le plaisir d'être ensemble. Parmi les temps forts, une série de petits concerts en plein air organisés dans l'écrin du Jardin des Roses les samedis en fin de journée. À noter également les matinales sportives pour garder la forme et comme chaque année, le petit train touristique vous emmène pour une promenade commentée autour du lac d'une trentaine de minutes à la découverte du patrimoine naturel, historique et architectural de la ville. Pour en savoir davantage, contactez l'office de tourisme au 01 34 12 41 15 ou encore enghien-les-bains-tourisme.fr. Et je vous emmène à Ony, avis aux petits cavaliers en herbe. Les poneys arrivent dans le parc de Grouchy en partenariat avec le centre équestre du Perchet. Des balades à poney sont désormais proposées pour ajouter une dose d'aventure et de bonne humeur aux promenades en famille. En juillet, rendez-vous tous les jours de 14h à 18h. Toutes les informations sont à retrouver sur oni.fr. C'était l'agenda des villes sur IDFM Radio, les bons plans culturels sur le Val d'Oise.

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1: IDFM Radio, soyez les bienvenus, c'est l'heure de l'agenda des villes, les bons plans culturels sur le Val d'Oise. Du 31 juillet au 5 août, à l'île de loisirs de Cergy, fête le théâtre porté par les Tréteaux de France. Ce festival invite petits et grands à plonger dans des histoires vivantes et interactives, mêlant théâtre, danse, musique et conte. Pour en savoir davantage, cergy-pontoise.ildeloisirs.fr. Du 13 au 16 août, c'est le championnat de France de tir à l'arc, dans le cadre exceptionnel du château du musée national de la Renaissance à Écouen, un rendez-vous sportif de haut niveau, alliant précision, patrimoine et spectacle. C'est ouvert à tous, musée-renaissance.fr pour avoir tous les détails. Rendez-vous cette fois-ci pour une balade nocturne le 22 août à la découverte des chauves-souris à la tombée de la nuit. Venez les écouter et observer leur traque des insectes. Renseignements sur le site valoise.fr. Et puis le 29 août, un escape game, les pièges du temps embarqués à bord du chronoscaf de Blake et Mortimer. Il faudra résoudre des énigmes à la Rejouillon, au château. Pour en savoir davantage, parcduvexin.fr. C'était l'agenda des villes sur IDFM Radio.

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1: IDFM Radio, soyez les bienvenus, c'est l'heure de l'agenda des villes, les bons plans culturels sur le Val d'Oise avec l'exposition Envol sur le lac à Enghien-les-Bains depuis le 7 juillet jusqu'au lundi 31 août au kiosque du Jardin des Roses. Découvrez les différentes espèces d'oiseaux qui peuplent le lac d'Enghien-les-Bains, un des plus grands refuges pour les oiseaux migrateurs de la région. Résidents fidèles ou visiteurs de passage, il rythme les saisons et offre un spectacle naturel fascinant au détour d'un regard, d'un vol ou d'un reflet sur l'eau, chaque photographie raconte une histoire et révèle la beauté discrète de cette faune exceptionnelle. Et puis attention, au départ du 11 au 19 juillet et du 15 au 30 août, le petit train à partir de 3 euros, les billets en vente sur place. Passe à la jetée du lac de 15h à 18h30, dernier départ à 18h, départ toutes les 40

30 minutes, prenez le petit train dans le cadre de l'événement Festivité à Enghien-les-Bains. Pour en savoir davantage, rendez-vous sur le site de l'Office de Tourisme d'Enghien-les-Bains. 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
1: Bonjour, bienvenue, c'est l'heure de l'agenda des villes sur IDFM Radio, les bons plans culturels sur le Val d'Oise. Prochainement, le samedi 5 septembre à Franconville, c'est le forum des associations de 10h à 18h au CSL, au rond-point Rhin et Danube. Pour connaître les associations présentes, rendez-vous sur le site de la ville de Franconville. Dimanche 13 septembre, vous avez rendez-vous à Ony de 10h à 18h pour la fête de la Saint-Fiacre au parc de Grouchy, spectacle, animation, atelier ou encore marché d'artisanat. Le programme complet sur le site tony.fr. Et puis les spectacles de la saison 2026-2027 du Temple protestant d'Enghien-les-Bains, avec notamment le dimanche 4 octobre Quintette à cordes, dimanche 18 octobre Dixieland Senior, dimanche 15 novembre concert orgue et bandoneon, ou encore le dimanche 22 novembre Nuba Girls, 6 chanteuses a cappella. Tous ces concerts ont lieu à 17h au 155 avenue de la division Leclerc à Enghien-les-Bains. Pour en savoir davantage, envoyez un mail à concert@cepe.gmail.com, concert@cepe.gmail.com. C'était l'agenda des villes sur IDFM Radio, les bons plans culturels sur le Val d'Oise.

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0: Bonjour chers fidèles d'IDFM, c'est Didier pour un nouveau rendez-vous compte et pour une rencontre riche en émotions et en humanité. Bonjour Samuel.
1: Bonjour.
0: Et bonjour aussi et merci à Marine qui, comme à chaque enregistrement, croque nos invités, des portraits que l'on retrouve sur la page de nos podcasts. Bonjour Marine.
2: Bonjour.
0: Elle n'a pas de micro. Voilà. Alors Samuel, tu as aujourd'hui 25 ans.
1: Tout à fait.
0: Mais je t'ai connu beaucoup plus jeune, lorsque tu portais encore un prénom dans lequel tu ne te reconnaissais pas.
1: Oui, tout à fait, car je suis trans et j'ai entamé ma transition il y a presque 10 ans maintenant. Voilà.
0: Voilà. Alors tu étais scolarisé au collège Louis-Augustin Bosque.
1: Tout à fait.
0: À Saint-Prix.
1: Tout à fait.
0: Voilà. Et c'est là que je t'ai connu. Alors, je t'ai eu comme élève. Et à 14 ans, tu faisais preuve déjà d'une maturité différente des autres élèves. Et de toi, je garde le souvenir d'une vidéo assez étonnante réalisée dans le cadre d'un travail personnel. Alors, quelle était cette vidéo?
1: Alors, c'était une espèce de petit court-métrage, je crois, qui dure.

0: durait peut-être quelque chose comme 3 minutes, quelque chose comme ça, qui s'appelait Psy. Et en fait, Psy, alors moi, cette période-là, je le comprends pas du tout encore, et puis il y a beaucoup d'événements extérieurs qui participent, mais je souffre de dépression. Je vais être diagnostiqué quelques années plus tard, 2 ans plus tard. Et en fait, dans Psy, c'est une mise en scène de ma raison, donc de moi déguisé sommairement en psychiatre avec une blouse blanche, et de l'autre côté ma folie, ma déraison, qui est incarné par une version de moi un peu plus grunge, avec je sais plus ce que j'avais comme vêtement, mais une veste un peu militaire.
1: Un bandeau dans les cheveux,
0: tout à fait. Et c'était une discussion, c'était des tiraillements qui étaient, je pense, très graves pour quelqu'un d'aussi jeune à l'époque, parce que j'avais 14 ans. Donc ça remonte il y a 11 ans pour moi maintenant. Et c'était le moyen, je pense, il y avait peut-être un peu d'appel à l'aide derrière, de regardez-moi, je ne vais pas bien, mais j'ai peut-être encore les pieds sur terre. Et puis je pense que j'étais nourri aussi de beaucoup de choses très imaginaires pour comme ça me dédoubler, mais je pense que ça témoignait surtout d'un très grand mal-être où je voulais peut-être qu'on voit de quoi je souffrais à l'époque, quoi. Alors que je pense que je devais être plutôt lisse et sans vagues de l'extérieur. Très vite, ça a été donc l'expression vidéo. Mais ces médiums-là, avec la musique, ont très vite été des espèces de sublimation et de catharsis pour moi, de créer et de me nourrir de choses pour un peu contrer le quotidien, quoi, ce moment-là.
1: Voilà, comme tu dis, c'est exactement le terme qui convient, lisse. Tu donnais l'impression d'une élève qui allait bien, qui était très créative, mais qui ne souffrait pas, on ne s'en rendait pas compte.
0: Ah oui, mais de toute façon, tout était, c'est un peu dans les notes que j'ai prises aussi en y réfléchissant à l'émission, c'était de toute façon, il fallait se fondre par stratégie de survie, en fait. Donc, il n'était hors de question que j'ai l'air trop masculin à l'époque, parce que j'ai pu souffrir de harcèlement scolaire à cause de ça. Il ne fallait pas être enfin j'étais quelqu'un qui était bon, maintenant je ce n'est plus le cas, mais j'étais quelqu'un qui avait commencé sa croissance assez vite, donc j'étais aussi beaucoup brimé là-dessus pour un physique qui était très différent. Donc en fait, tout était une stratégie d'adaptation. C'était il ne faut pas qu'on voit que j'ai l'air trans, il ne faut pas qu'on voit que je suis autiste, même si à l'époque je le sais pas, je vois juste un décalage très apparent qui se fait avec mes pères. Et en fait, à ce moment-là, c'est la stratégie de survie de vraiment essayer de ressembler le plus possible à quelqu'un de tout à fait normal, en fait, pour pas se, entre guillemets, se faire griller, tout simplement. Donc et puis je pense quelque chose de très lisse aussi, parce que ça a été le moment où j'ai commencé à peut-être être dans cette soupe de la dépression. En fait, on se laisse énormément porter et on ne s'attarde plus vraiment sur ce qu'on est, mais sur ce qu'on renvoie pour être le plus intégré en société, quoi.
1: Est-ce que tu aurais aimé à l'époque pouvoir parler à quelqu'un, un prof, un surveillant, ou...
0: Je l'ai fait, notamment quand j'ai commencé à me faire harceler et que ça a été, que j'ai vécu un peu d'ostracisation de mes pères. J'ai commencé à le faire avec mon prof de musique, qui était votre collègue à l'époque. Est-ce qu'on peut dire son nom ?
1: On peut.
0: Mathieu Viermoux, qui, en plus du coup de m'avoir initié à tout un pan de la musique électronique, a été cet adulte-là à qui je pouvais parler entre deux pauses, en fait, et à qui je pouvais un peu décharger, on va dire, tous ces tourments adolescents qui étaient en plus de ça très spécifiques et dont j'ignorais encore les tenants, les aboutissants, quoi. Mais de manière générale, c'était j'avais quand même très peur en me confiant que ça ressorte aussi et que les élèves puissent le savoir, et donc une fois de plus être ce cliché d'un peu du rat de bibliothèque qui va être proche des profs mais qui va se distancier des élèves et qui n'arrive pas à s'intégrer au sein des élèves. Est-ce que j'en aurais voulu plus en parler? Toutes mes tentatives à l'époque d'en parler ont résulté dans de l'inaction ou au contraire dans du renversement de j'avais dû bien faire quelque chose pour que tout ça m'arrive en fait. Après on est en 2014, je pense qu'il y a des drames qui n'étaient pas encore arrivés. On n'avait pas encore l'affaire du petit Lucas qui avait été harcelé jusqu'à son suicide à cause de l'homophobie. Donc en fait je pense qu'il y avait aussi des cas de harcèlement qui ne remontaient pas parce que on ne connaissait pas non plus les causes tout à fait. Moi j'ai pu entendre des sales lesbiennes à mon encontre à l'époque parce que j'étais donc je suis un homme trans, mais à l'époque en fait on me voyait surtout comme une jeune femme très masculine parce que moi j'essayais malgré tout d'être moi et de m'aligner avec moi-même, mais ça a été des remarques comme ça, ça a été des pages de livres qu'on m'a arrachées aussi parce que j'étais très happé par mes passions, et c'est peut-être des choses que j'ai voulu peut-être au contraire à un moment donné cacher pour que justement ne pas faire plus de vagues que ça, quoi.
1: Voilà, ce qui est terrible, c'est que nous adultes, on ne s'en rend pas compte.
0: C'est très dur, surtout si nous on a décidé de le cacher et d'en faire un peu fi pour nous, on va aussi le cacher pour les autres, quoi.
1: Voilà, donc ça c'était au collège, et après tu es passé au lycée, donc Franconville.
0: D'abord j'ai fait une année à Enghien-les-Bains ici.
1: D'accord.
0: J'ai fait une année qui a été très compliquée aussi. Ça a été le moment où moi j'ai commencé à faire beaucoup de burn-out sans trop comprendre pourquoi. Et donc après une année à Gustave Monod, je suis allé à Franconville, donc pas très loin d'ici non plus. Et là,
1: lycée Jean Monnet.
0: Le lycée Jean Monnet, tout à fait. Et alors que j'étais en théâtre à Gustave Monod, je repars en cinéma à Jean Monnet. Et là, j'essaye. Parce que j'arrive en cours de route, donc c'est très compliqué de reprendre une scolarité en cours de route à mi-année. On a comme exercice en première de réaliser du documentaire. Et donc j'essaie déjà de recomposer avec ma santé mentale, c'est très compliqué. Je viens de faire une overdose qui a été prise en charge. C'est là où on me dit que je fais de la dépression chronique. Donc à 16 ans, c'est très compliqué d'assumer toutes ces choses-là qui arrivent, toute cette souffrance avec laquelle on doit essayer de composer. Et finalement, à la fin de cette année de première, je rends un travail sur un reportage sur le skateboard en France. Et donc je suis allé interviewer des skateboarders sur la place de la République à Paris. Avec, je crois que j'avais aussi mis High Life de Daft Punk, mais de l'album Homework cette fois. Et je m'étais vraiment assez amusé. Je crois que le montage, par contre, j'avais détesté faire du montage à l'époque et ça a pas trop changé. Mais ça a été un premier exercice que j'avais quand même beaucoup aimé faire dans toujours cette idée de composer avec de la musique, de composer avec du réel, ce qui était cet exercice-là du documentaire m'a beaucoup servi par la suite. Et ensuite, on arrive donc à ma dernière année et enfin, de mon point de vue de scolarité, avec cette dernière année en option de cinéma, avec ce court-métrage qui s'appelle donc Dysphoria.
1: Alors Dysphoria, dont j'ai parlé dans notre émission du 11 décembre, qui était consacrée au thème du genre. Et j'en avais fait une belle critique.
0: Ah, merci beaucoup. alors Dysphoria, c'est né parce que, en fait, moi, je crois que j'étais pas encore très au clair de ma transidentité. Je crois que c'est très dur quand on n'a pas d'adultes autour de nous qui sont trans, en fait, de réussir à se projeter et à se dire, ben moi aussi j'ai le choix dans la vie, j'ai le choix de faire ma transition, j'ai le choix d'être la personne que je veux être. Moi j'ai pas du tout de modèle, sauf que autour de moi j'ai par contre des femmes trans qui ont à peu près mon âge, dont ma meilleure amie, et en fait je vois les souffrances par lesquelles elle passe, et puis je vois aussi les destinées de beaucoup de copines finalement, et je me dis mais en fait j'aurais voulu le faire pour moi si j'avais eu plus de représentation d'hommes trans, mais à ce moment-là je vois surtout des femmes autour de moi qui souffrent, et donc en fait je décide de faire Dysphoria pour un peu le dédicacer à ma meilleure amie, qui est toujours ma meilleure amie actuelle.
1: Son prénom, tu peux le dire ?
0: Oui, elle s'appelle Adèle. Mmh. Et donc, elle le sait, de toute façon. Et donc, je commence à réaliser ça. C'est très compliqué le début, parce qu'en fait, on se dispute beaucoup avec ma prof en charge de nous faire réaliser ces courts-métrages-là. Parce qu'en fait, pour elle, il n'était pas possible que quelqu'un puisse autant souffrir dans sa vie et être autant rejeté, ce qui est quand même une méconception assez terrible de ce que peut être la transidentité. Moi, heureusement, j'ai pas souffert de cela avec mes parents, mais j'ai quand même connu des ruptures familiales très violentes depuis ma transition. C'est quand même des choses qu'il faut rappeler, que le terrain aussi des relations interpersonnelles avec les autres peut être très violent, dans des contextes de drague, dans des contextes de soirée. Consentis en parle encore très bien, c'est une association qui s'occupe du consentement et des violences faites en soirée. On a encore des chiffres aberrants concernant les violences faites aux femmes cis et trans et des personnes LGBT en termes de soirée. Donc c'est quelque chose qu'on voit dans Dysphoria plus ou moins, ces contextes de drague dans des lieux sociaux. Donc ce sont en fait des choses qui malheureusement existent encore, qui existaient déjà à ce moment-là, et en fait j'avais besoin de faire une espèce de listing pour montrer en fait quelle peut être la finalité. Alors il y a eu deux fins. Une fin où...
1: Déjà, tu peux nous rappeler en une phrase l'histoire.
0: On va suivre pendant un temps donné une jeune femme qui est en cours de transition et qui s'appelle Anita, et on va la voir dans plusieurs scénettes. C'est un très court métrage, il fait 5 minutes, et on va la voir dans plusieurs scènes.
1: D'abord dans la famille.
0: Dans la famille.
1: Après dans une soirée.
0: Dans une soirée.
1: Et ensuite à l'hôpital.
0: Voilà,
1: à
0: l'hôpital.
1: Hein, donc effectivement, alors tu disais que deux fins, on t'a un petit peu contraint à faire deux fins différentes.
0: Oui, alors il y a la première qui est finalement, on pourrait dire, la director's cut, qui est celle où finalement le suicide malheureusement d'Anita réussit, et l'autre dans lequel à la fin elle discute avec une infirmière, et finalement je ne sais plus comment ça a été décidé. Je crois que ça a été peut-être une grosse dispute à l'époque. Mes souvenirs sont peut-être un petit peu confus de cette époque-là, mais moi je voulais aussi une scène en audio, car on ne voit rien. Je voulais pas mettre de gore, je voulais pas quelque chose de voyeuriste, mais je voulais quelque chose d'impactant et qu'on comprenne par le son et par le sound design qu'en fait elle ne s'en sortirait pas, et j'avais besoin de ça aussi, pas forcément pour dire que les personnes trans sont des personnes malheureuses et qu'elles vont forcément mourir, mais pour quand même acter le fait que ce sont des choses qui arrivent encore. On a le jour du souvenir trans fin novembre, qui commémore toutes les morts des personnes trans en France et dans le monde, et cette année on en est encore à 25 personnes qui se sont suicidées ou qui ont été tuées à cause de la transphobie. Donc ça existe encore en fait, et c'est peut-être ça que je voulais montrer à ce moment-là dans ma vie. À ce moment-là je le ferai différemment. Maintenant je pense que j'aurais envie de montrer une vie de personne trans heureuse, qui arrive des belles choses. Mais à ce moment-là, je pense que je voyais tellement peu de possibilités pour moi et pour pour mes amis autour de moi que ça me paraissait important de finir sur quelque chose de d'un peu brutal pour un public aussi qui était peut-être pas concerné par ça, en fait, par les, ces thématiques de la transidentité.
1: Alors quand même, ce court-métrage a eu un beau succès quand même.
0: Il a eu un beau succès, je j'ai pas regardé parce que c'est vrai que maintenant c'est quelque chose que j'ai fait à 18 ans, puis j'en ai 25, donc voilà, je le regarde pas tout le temps, mais je crois qu'on a fait 10 000 vues sur YouTube, quelque chose comme ça, et il a eu le prix du film lycéen à Chartres. En 2018, si je ne m'abuse.
1: Et il a été projeté donc avec d'autres courts-métrages réalisés par tes camarades du lycée de Franconville au cinéma L'Étoile.
0: Oui.
1: Et où, devant un public de lycéens, de parents et puis de gens extérieurs, il a obtenu le prix du jury et le prix du public.
0: Oui, tout à fait. Je crois que c'est ça. Oui.
1: Oui, oui. Oui, j'étais présent.
0: Oui. J'étais. Je sais plus. Je sais que j'ai encore les petites statuettes chez moi, mais je sais plus ce que j'avais reçu.
1: Alors. Ouais, dans ce court-métrage, tu as dit l'importance de la musique.
0: Oui.
1: Donc deux extraits musicaux hein, dont tu as parlé.
0: Dans Dysphoria, tout à fait.
1: Ouais, ouais.
0: Oui, du coup, il y a Anita de The Do, qui était un groupe que j'écoutais beaucoup à ce moment-là. Et la chanson Anita a quelque chose de elle fait ce qu'elle veut, en fait, elle est très libre, Anita, et je l'avais quand même pris comme une. Il y a cette scène où vraiment elle se permet d'être qui elle est totalement par alors de manière un peu sommaire par des habits et du maquillage. Il n'y a pas que ça qui fait la personne et la femme, bien évidemment, mais j'avais vraiment envie de quelque chose d'assez doux, parce que The Do, ça reste quand même de la pop alternative, donc quelque chose d'assez doux, mais en même temps quelque chose qui où on l'accompagne dans ce moment qui est le seul moment festif et agréable du court métrage. Et donc il y a la musique de fin qui est donc Saint-Claude de Christine and the Queens. On a choisi l'instrumental parce qu'on voulait quelque chose d'un peu obscur, un peu doux amer, quelque chose qui fasse le court métrage se termine sur la mort de quelqu'un, histoire de, je pense, d'avoir un générique un peu réflexif, parce que finalement il est assez long pour un 5 minutes, et donc on voulait terminer sur une note un peu lourde comme ça, et un peu alors j'ai ce mot anglais qui me vient, qui est le mot gloomy, qui est une espèce de entre le pas le glauque, mais quelque chose qui tient de ça, pas du bizarre, mais de cette étrangeté, de ce décalage, de se rendre compte un peu de ce à quoi on vient d'assister.
1: Voilà. L'ensemble était particulièrement réussi.
0: Merci.

0: Voilà, Samuel, il est temps de marquer une première pause musicale. Alors, tu as choisi, tu en parlais déjà tout à l'heure, Daft Punk.
1: Oui,
0: quel titre ?
1: Aérodynamique, c'est celui qui vient juste après One More Time, qui est le single avec Harder, Better, Faster, Stronger sur Discovery. Et j'ai choisi Aérodynamique parce que il est un peu en deux parties. Et ce que je trouvais pas tant, c'est ce solo de guitare qui arrive, on va dire, à un tiers de la musique et qui pour moi est très important parce que j'ai toujours un peu oscillé entre le rock et l'électronique, et les deux Daft Punk en parlent très bien aussi là-dessus. Ils voulaient des choses très baroques pour ce titre-là, et ça rend tout à fait bien. Et voilà, c'était et aussi parce que c'est un morceau qui apparaît dans une scène de l'Auberge Espagnole de Cédric Clapiche, et c'est la sortie de club. Et pour moi, les Daft Punk ont toujours charrié cette fête, des choses très joyeuses et très solaires, peut-être à des moments où moi je ne l'étais pas. Et donc voilà, c'est un peu mon premier amour de la musique électronique. Donc j'ai choisi cette track là très difficilement parmi toutes les autres.

0: Nous retrouvons Samuel qui continue à nous parler de ses combats en pleine adolescence, en forme de parcours du combattant. Donc Samuel, après tu entreprends des études de cinéma, mais... Oui.
1: Mais c'est très compliqué pour moi et je me rends compte que je vais être un peu encore comme au lycée, c'est-à-dire posé sur une chaise à gratter. Et là je me dis, oh waouh, mais en fait je vais pas partir en tournage, je ne vais pas faire des choses pratiques. Et surtout que je souffre d'un niveau d'anxiété qui est très handicapant. Donc je reste auditeur libre à ce moment-là à la fac.
0: Laquelle ?
1: J'étais à Paris 1, Panthéon-Sorbonne, en cinéma, et, au centre Saint-Charles, qui est dans le 15e arrondissement. Et donc à ce moment-là, je décide d'aller à tous les amphis pour quand même absorber de la connaissance, parce que j'avais quand même cette appétence-là. Mais tout ce qui était travaux de groupe et en fait cette chose de savoir qu'on est noté, qu'on est évalué, me rendait vraiment profondément malade après toutes ces années. Et donc en cours de route, en fait, je commence à faire de la photographie de concert et en fait, ça devient mon métier et ça le restera pendant jusqu'à ce jour en fait. Donc ça fait, j'ai commencé, j'avais 18-19 ans, donc ça fait 7 ans. Ça fait 7 ans que je fais de la photo d'événementiel et ça a commencé à partir de ce moment-là à fac de cinéma aussi. C'était à peu près en même temps.
0: En même temps, un déclic, un film. 120 battements.
1: Oui, qui arrive un peu plus tôt, qui arrive dans mon année de terminale pour le coup. Ça c'est la révélation pour moi à cette époque-là. Je vais le voir une première fois au cinéma à Brive-la-Gaillarde, puis je retourne à Saint-Gratien pour retourner le voir. Et là, je comprends quelque chose, c'est que j'ai envie de militer un petit peu pour des choses importantes, pour de la santé sexuelle, pour la lutte contre le sida, pour contre les LGBT-phobies, ça me paraît très important. Et puis surtout, il y a un pouvoir d'identification qui se fait à ce moment-là avec le personnage principal, avec Sean, où en fait, à ce moment-là, je me dis, mais en fait, oui... Je suis juste un jeune homme qui va tomber amoureux d'autres jeunes hommes et c'est ça, et j'avais du mal à m'identifier pleinement dans une figure de jeune homme, et c'est à ce moment-là où ça me saute à la figure un petit peu. Et évidemment, la musique pour moi a été aussi très importante dans ce film, parce qu'il y a une reprise et un réarrangement de Small Town Boy de Bronski Beat qui parle justement de cet exil qu'on fait loin des siens, loin de là où on a grandi, pour vivre pleinement sa vie telle qu'on l'on est, parce que ça parle d'homophobie, Small Town Boy. Et pour moi, ce film raconte tout ça, tous ces débuts d'un petit peu. Alors je ne vais pas dire que je suis un gros militant, parce que c'est pas vrai, mais au moins de faire valoir mes droits, de continuer de parler, de ne jamais se taire, et puis de m'assumer et de enfin être de me dire, ah mais oui, mais en fait je suis pleinement Samuel quoi, il faut que je l'accepte.
0: D'accord. Alors que s'est-il passé après ce déclic, ce film là qui t'a un petit peu poussé à agir, on va dire?
1: Au début, c'est vraiment trop compliqué. Comme je le dis, c'est très compliqué de trouver des figures qui nous ressemblent, de s'identifier. Ça reste un film, quoi. Donc, il faut trouver des ressources. Et en fait, ces ressources-là, en plus du choc qu'a été... Moi, je venais de banlieue parisienne, donc le choc, déjà, d'arriver sur Paris est assez compliqué à appréhender pour quelqu'un de 18 ans. Donc, j'avais déjà, on va dire, ça à gérer. Et en fait, je laisse traîner mon identité jusqu'à un moment en fait où je me rends compte que je suis juste très malheureux, très très malheureux, et que j'essaie de régler des choses, de partir, de tester des nouvelles choses dans la photo et tout ça. Et je reste excessivement malheureux, mal dans ma peau, et je finis par aller demander de l'aide à Aide. Donc à l'association Aide, qui a des maisons de santé un peu partout en France, à Montpellier, ville dans laquelle j'étais à ce moment-là. Et à Montpellier, on me dit, il n'y a pas de souci, vous allez pouvoir commencer une démarche de transition, en fait. Et donc, moi, je me suis axé sur l'hormonothérapie, donc l'injection de testostérone. Et j'ai pu suivre, enfin, à partir de 2022, ce traitement hormonal là. Et depuis, les gens vont souvent le définir comme une transformation. Moi, je le vois plus comme un alignement, c'est-à-dire une voix qu'on avait dans sa tête qui finalement finit par ressortir exactement comme on l'avait dans la tête, de se dire, ah, mais en fait, la personne que j'étais à 14 ans aurait voulu me voir grandir et vieillir aussi comme ça. Et à partir de ce moment-là, c'est très compliqué parce que il y a les débuts de la transition dans lesquels je suis très androgyne. C'est très compliqué pour moi à appréhender de laisser les gens dans le flou, de ne pas dans le milieu public, de ne pas savoir comment on va être nommé, que les gens se trompent en permanence. Les changements physiques aussi sont très compliqué pour ma part à appréhender au début, mais je n'aurais jamais fait d'autres choix dans ma vie que celui de se dire d'accord, je transitionne, c'est important pour moi, pour qui je suis, pour mon équilibre mental et pour ce que je veux faire, pour me voir grandir aussi, parce que je n'avais aucune perception de moi qui grandissait pendant très longtemps. Donc la transition a été aussi l'accès à cette projection en tant qu'adulte qui grandit, en tant qu'adulte qui peut vieillir. Et je n'avais pas ça pendant très longtemps. J'étais juste quelqu'un d'excessivement très très suicidaire, parce que justement je pense que je n'arrivais pas à me voir accéder à l'âge adulte ou à plus, parce que je n'avais aucune projection mentale de moi-même, quoi. Donc voilà.
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0: Voilà, Samuel, on te retrouve. Alors, on t'avait quitté lorsque tu avais évoqué donc ta transition.
1: Oui.
0: Hein, voilà, c'est ça. Et donc, c'est passé, tu l'as dit, par les médicaments.
1: Oui.
0: Voilà. Qu'est-ce qu'on ressent? Est-ce que c'est facile? Est-ce qu'il y a des conséquences? Tout ça, comment on vit ça dans son corps, en fait?
1: Moi, ce qui a été le plus compliqué, ça a été les changements vraiment. Alors, jusqu'à il faut repasser en fait par l'adolescence, par la puberté, et quand on a déjà commencé sa vingtaine, c'est un peu humiliant parce que il va y avoir tout le processus de la voix qui mue, de la redistribution des graisses, qui est quelque chose qu'on ne connaît pas forcément, mais c'est-à-dire que on va perdre du muscle et des endroits adipeux à certains endroits et pas d'autres. Donc en fait, il y a une espèce de moi j'aime bien utiliser ces mots, peut-être qu'ils plairont pas d'autres personnes trans, parce que j'exprime vraiment seulement mon sentiment, mais il y a eu une sorte de mutation à ce moment-là qui était désirée et voulue, donc je l'ai acceptée, je l'ai embrassée à ce moment-là, mais c'était oui, c'est ce que je disais la dernière fois, c'est que c'est très compliqué au départ quand les gens ne savent pas nous nommer, ne savent pas nous identifier. C'est peut-être moins douloureux pour soi que finalement le prix social que ça coûte d'être de ne pas être identifié comme homme ou femme. C'est quelque chose qui dure dans mon cas un an, quelque chose comme ça. Et c'est une période de ma transition à laquelle je ne reviendrai pas, qui était vraiment c'est changer d'habits tous les trois mois parce que plus rien ne nous va, c'est changer de paire de chaussures parce que on prend une pointure, donc c'est plein de petites choses quand on a déjà des soucis avec son image, de voir notre corps aussi vite changer, c'est très perturbant au départ. Et après, je ne dirais pas que c'est un long fleuve tranquille, parce qu'après, je paie aussi le prix d'avoir l'air plutôt, peut-être des fois un peu féminin comme homme, et un homme qui est féminin, c'est un homme homosexuel dans beaucoup d'esprits. Et bon, c'est le cas, je vais pas m'en cacher. Mais c'est un autre prix à payer. on comprend qu'on va payer la misogynie et le sexisme différemment à travers un autre prisme qui est celui des masculinités qui sortent peut-être des marges en fait. Donc c'est une manière de réapprendre le monde et le monde social surtout. Donc ouais, ça a été moi j'ai toujours peur, on pourrait se dire c'est bon, je suis un homme dans la rue, c'est peut-être plus simple pour moi. Je me suis déjà refait embêter dans la rue, même maintenant, mais pour des boucles d'oreilles, pour du vernis à ongles, ça reste quand même des choses qui persistent. On n'est jamais tiré d'affaire et c'est pas parce que on transitionne vers un genre masculin qu'on est tiré d'affaire dans toutes les pics sociales qu'on peut se prendre. Et puis quelque chose dans lequel je suis encore, c'est la violence administrative, la violence des papiers, quand ce sont encore des démarches qui sont assez compliquées, il faut passer soit par la mairie soit par le tribunal. C'est le changement d'état civil est encore judiciarisé, donc ça peut être et c'est une démarche assez violente encore à faire. Ça implique des pharmacies qui ne veulent pas donner nos boîtes de médicaments, ça implique des regards de travers au bureau de vote, la non possibilité de rentrer en boîte de nuit, enfin des choses vraiment très très concrètes auxquelles on s'attend pas forcément, mais la violence administrative est peut-être celle que je subis encore le plus. Et qui s'effacera, je l'espère, quand les papiers changent, mais ça reste quand même des sacrés obstacles encore de trouver aussi, je pense à trouver des soignants qui comprennent, qui vont avoir d'autres patients et patientes trans. Ça ne court pas les rues. C'est, on peut rester dans des errances médicales pendant très longtemps à cause de peurs fondées ou infondées. Ça peut être une expérience qui va être traumatisante avec quelqu'un du corps médical qui va nous empêcher de retourner voir des personnes qui pourraient nous soigner, mais parce que justement ça peut être des endroits où il peut exister beaucoup de transphobie et d'homophobie. Donc voilà, ça a été la découverte un peu de tout ça ensuite.

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1: Bon, nous sommes toujours bien sur IDFM, nous retrouvons Samuel qui continue à nous parler de sa transition, qui lui a assuré cet équilibre et cet accord avec lui-même dont il avait toujours rêvé. Alors, et ton prénom alors, comment tu as choisi celui de Samuel ?
2: Alors, quand j'avais 15 ans, j'étais assez fan d'un film qui s'appelle Her, de Spike Jonze, dans lequel le personnage principal va tomber en amour avec son Lia qui l'accompagne. Et à ce moment-là, pour moi, alors j'ai toujours beaucoup aimé les personnages de robots, dans le fait de comment apparaît l'humanité dans des formes artificielles. Je pense à l'homme bicentenaire avec quel est cet acteur avec Robin Williams, incroyable film, et donc Her me fait un peu le même effet, et ce personnage là de l'intelligence artificielle dans ce film s'appelle Samantha, et je décide de le raccourcir pour Sam tout d'abord, parce que j'ai vraiment cette chose de me dire je veux être d'abord reconnu en tant que personnalité humaine, en tant que personne qui va expérimenter des choses, avant d'être un corps, avant d'être une projection de je ressemble à ça, donc je vais forcément agir comme ça, ou je vais agir pour ne pas être différent. Là c'était je peux être une personnalité avant tout, dénuée de corps, ou avant tout être une personnalité sans qu'on s'attarde sur un corps strictement physique. Je décide, quand je commence ma transition, d'acter un petit peu en me disant même si tu aimes évoluer dans une certaine androgynie, une certaine non-binarité, ce qui te met le plus à l'aise, ce qui s'aligne le mieux avec ta personnalité, c'est un prénom strictement masculin, et en fait je décide de tout simplement de rajouter UL à la fin de Sam, parce que je trouvais que c'était un prénom assez léger, avec un son assez léger, et j'avais quand même envie d'avoir un prénom assez doux. Donc voilà. Tout simplement.
1: Alors en même temps, si on fait un petit peu de psychanalyse, dans Samuel, il y a le mot mu, donc transformation. Non ?
2: Mais c'est vrai que on en avait parlé, et puis c'est vrai que je l'avais jamais du tout vu comme ça, et puis on me l'avait jamais dit comme ça, mais ça peut être assez rigolo. C'est vrai que c'est une transition de genre que je fais, mais c'est une transition de vie en général. Et c'est vrai que rapprocher ça d'une chenille vers un papillon, c'est tout à fait correct, je pense.
1: Voilà, super. On va écouter une deuxième pause musicale, un autre titre que tu as choisi,
2: qui est Massimas, de trois artistes, que sont DJ Gigola, Kev Coco et Pera Inmunda. C'est en fait le morceau que j'ai écouté juste après ma première injection de testostérone, et c'était le moment où je me suis senti tellement libre, en fait, de me dire waouh, je l'ai fait. En fait, cette décision qui n'appartient qu'à moi, qui est quelque chose vraiment de très personnel, que je ne m'autorisais pas forcément, parce qu'il fallait que je sois quelque chose de plaisant et d'agréable avant tout pour les autres, avant de l'être pour moi. C'était la première fois que j'étais entièrement à moi et que je faisais quelque chose pour moi et un choix pour moi. Et d'écouter cette musique-là juste après, c'était quelque chose que j'avais écouté peu de temps avant. Et j'écoute ce morceau et je me sens pris d'une immense liberté et d'un énorme poids qui s'enlève de mes épaules, quoi, à ce moment-là.
1: Voilà. Et qu'est-ce que raconte cette chanson?
2: C'est en espagnol. C'est une chanson d'amour. Le titre, c'est Encore et Encore. C'est quelque chose d'assez passionné. Je pense que c'était plus lié à une espèce de musique qui rebondit énormément. C'est une musique aussi d'électro, mais qui a beaucoup de groove, qui est très légère, qui a des grandes envolées et qui ne dure pas très longtemps, mais qui a ces envolées là qui me parlaient énormément, je pense, à ce moment là de ce nouveau souffle.
1: Voilà, on écoute un extrait.
2: Très

0: Bon, nous sommes toujours bien sur IDFM. Nous retrouvons Samuel qui continue à nous parler de sa transition, qui lui a assuré cet équilibre et cet accord avec lui-même dont il avait toujours rêvé. C'est bien ça, Samuel?
1: Ah oui,
0: voilà,
1: tout à fait.
0: En même temps, tu as parlé de tes déplacements, tu as parlé de Montpellier par exemple,
1: oui,
0: mais aussi tu as fait un séjour en Suisse.
1: Tout à fait, dans la petite ville de Fribourg, dans le canton de Fribourg, donc qui est entre Berne et Lausanne. Et ça a été un endroit très très important pour moi parce que c'est un endroit où je commence à faire du drag pour la première fois, donc à me maquiller pour aller en soirée en fait, et adopter à la fois des caractéristiques très très très féminines mais très de manière très exubérante, et pour autant de continuer à vivre dans ma vie de tous les jours en tant qu'homme. Et en fait, cet espace-là du drag me fait énormément de bien parce que c'est enfin une féminité qu'on n'impose pas et que je ne subis pas. C'est une féminité en fait de codes que j'aime bien, que ce soit les codes du maquillage, les codes vestimentaires. Il y a plein de choses très belles qui sont et poussé à 100% un peu dans tout ça il y a le cabaret auquel je vais faire connaissance beaucoup plus tard, mais à ce moment-là il y a vraiment ces codes de la soirée, de la fête, du beaucoup, et en fait j'associe ça plus à de la fête que vraiment se dire ah bah on pourrait se dire mais en fait il sait pas où il en est, c'est un homme trans et en fait il veut encore se maquiller. C'est plus loin que ça, c'est une pratique artistique. Le moment du maquillage est un moment très méditatif, c'est un peu comme peindre sur une toile, sauf que la toile c'est nous. Donc il y a vraiment ces moments de créativité. Donc je commence à faire ça ensuite, et je commence également à travailler dans un espace qui est très important pour moi, qui s'appelle Frisson, qui est une salle de concert, et donc dans laquelle je rencontre énormément de monde qui me pousse, qui sont des gens de la culture, et c'est tout devient très je me construis vraiment en tant comme adulte là-bas en fait, à travers toutes ces expériences et tout cet entourage là. Évidemment je fais la connaissance de Transition Radio, une autre radio locale dans laquelle j'expérimente pour la première fois, et donc toutes ces expérimentations, tous ces petits chemins de travers que je commençais à toucher, la Suisse, ça va vraiment être la concrétisation de plein de choses qui tiennent de choses artistiques. Voilà. Et je commence aussi à mixer un petit peu à ce moment-là.
0: Alors, tu peux nous en dire un peu plus sur tes émissions de radio?
1: Alors, c'était une bimensuelle c'était une bimensuelle qui s'appelait la Cuisine. Et c'était en fait une émission dans laquelle je prenais une thématique qui m'importait et qui était aussi chère à mon invité. Donc on a fait 3 numéros, un numéro qui a disparu des ondes pour les soucis des enregistrements, et puis 2 autres numéros ensuite, et qui parlaient respectivement de la jeunesse, de la santé mentale et de la famille, et tout tournait autour de jeux et d'interviews et d'interludes musicaux, et c'était du direct, donc exercice excessivement formateur. Je crois que je bredouille pas mal quand même, mais que ce soit dans l'écriture, d'aller faire de la recherche et aussi de faire de la programmation musicale, ça a été vraiment une expérience qui prend beaucoup de temps, donc peut-être pas maintenant tout de suite, mais quelque chose que j'aimerais vraiment beaucoup refaire avec beaucoup de plaisir. La radio, c'est un espace où il y a à la fois la voix, donc en tant que fan de podcast, toujours fasciné par les voix à la radio, les voix un peu désincarnées, justement, à la fois très incarnées dans ce qu'elles sont en termes de voix, mais très désincarnées du fait qu'on ne s'imagine pas de corps, une fois de plus, et puis pour la pour la curiosité musicale aussi que ça va amener. La radio, je commence à écouter mes propres goûts musicaux se font donc par l'intermédiaire de mes cours de musique au collège, mais aussi parce qu'on écoute pas mal la radio encore au début des années 2010, et je façonne toute une bonne partie de mes goûts musicaux à travers la radio à ce moment-là. Donc pour moi, là, faire de la radio, c'est un peu l'amalgame de toutes ces choses-là qui me plaisent énormément.
0: Et bien alors, bienvenue sur une... Écoute, on t'offre une chronique si tu veux, on t'offre une émission, à voir.
1: Wow.
0: Vaste projet.
1: Peut-être, on ne sait pas.
0: Voilà. Alors, on peut dire que ta transition s'est terminée, on peut dire, à l'âge de 22 ans à peu près, ou comment? Comment est-ce qu'on sait que c'est terminé en fait?
1: Oh, c'est quelque chose d'infiniment intime, je pense. Moi, je considère que j'ai terminé dans tous les cheminements mentaux que j'ai pu avoir, dans toutes les méandres dans lesquels j'ai pu être. C'est un espace de transition. Donc, je suis une personne trans, mais je ne vais pas rester toute ma vie en transition. C'est pour ça qu'on peut parler plus de transitude, par exemple, qui est un état de voilà d'être une personne trans, mais on ne reste pas en transition toute sa vie. Moi, je pense que j'aurais terminé le moment où j'aurais vraiment terminé mes papiers, que ce soit quelque chose, voilà, que ma vie sociale soit un peu plus simple de manière institutionnelle. De mois à mois, je considère que j'ai terminé depuis au moins une année, quoi.
0: Ok, on va marquer une troisième pause musicale. Alors, Let It Happen.
1: Oui, tout à fait, de Tame Impala, qui est issu de l'album Currents, qui est sorti en 2015. Et c'est un artiste qui est très important pour moi, dont j'écoute tous les albums avec plaisir. Et en fait, Let It Happen, c'est justement un morceau qui parle de se laisser aller, de laisser les choses arriver, même quand on se sent pas prêt, peut-être qu'on était prêt depuis le début. C'est toutes les dernières paroles de ce morceau, et je trouvais, même si c'est un des morceaux les plus connus de l'artiste, je le trouvais fort à propos dans ce cas-là, en plus d'être un morceau que je connais depuis très longtemps et qui est un peu réconfortant pour moi.
0: On écoute.

0: sommes toujours bien sur IDFM. On retrouve Samuel qui continue à nous parler de sa transition de genre, hein, qui lui a assuré cet équilibre et cet accord avec lui-même. Alors Samuel, tu disais tout à l'heure hors micro qu'en fait certaines personnes te considèrent comme déjà en transition avant que toi-même tu y songes vraiment.
1: Oui, parce que on va poser beaucoup d'étiquettes qui sont pas forcément les bonnes en premier. Moi, je sais que j'ai quand même souffert de ce truc du garçon manqué, de la lesbienne, dit dans des termes absolument affreux, hein, on est d'accord. Et en fait, pour moi, pour en parler même avec des personnes qui faisaient leur coming out de sexualité, leur coming out lesbien, leur coming out gay, c'est souvent notre entourage le comprend, et surtout à l'école, qui est quand même l'espace de sociabilisation dans lequel on est le plus souvent à cet âge-là, c'est là où nos pères vont justement décider de savoir avec qui va faire partie des pères et qui ne le sera pas. Et finalement, le tri se fait dans ces petits écarts qu'on va faire dans cette manière de ne pas faire comme les autres, qui va être très vite jugé, très vite remarqué. Et moi, c'est passé par là, par ce tempérament qui n'était pas très accepté chez les filles, et qui était non plus pas forcément très accepté chez les jeunes gars à l'époque. C'était une espèce d'entre-deux où on ne sait pas où nous mettre avec notre genre. Du coup, on va faire des blagues dessus, mais par méconnaissance beaucoup. Je rêve d'un monde où on comprend ce que sont les jeunes LGBT, que ce soit ok, d'accord, il aime les garçons, elle aime les filles, et puis en fait il se trouve que c'est une jeune fille, ou il se trouve que c'est un jeune homme, ou il se trouve que c'est une personne non binaire, et on va lui laisser faire sa vie tranquillement. Et je rêve un peu de ça, au lieu de ces punitions sociales qu'on nous accorde très vite, au lieu de nous accorder une place sociale pour nous, une place qui certes peut être encore singulière, mais qui existe, quoi.
0: Alors je dirais, dernière étape de ta situation actuelle, ce que je pourrais appeler le cocktail de la sérénité.
1: J'ai beaucoup aimé le nom de cette partie.
0: Voilà, alors cocktail, oui, pourquoi ?
1: Car je suis barman dans un bar inclusif à côté du Grand Rex, qui s'appelle le Barlone. C'est un bar qui fait du cabaret, qui fait du karaoké, qui fait des brunchs aussi, avec des où on voit beaucoup de drag queens, de drag kings, aussi de créatures. Nous sommes aussi au sein du bar une ribambelle à être nous-mêmes des drag au service derrière le bar. Et c'est un endroit que je trouve très important. Ça fait un an que j'y suis maintenant, et c'est un endroit que je trouve très important parce que justement il offre l'espace pour expérimenter, pour créer des nouveaux formats. Par exemple, on a fait au début du mois une galette des rois avec des drag kings. Donc ça faisait la galette des kings, voilà, tout le monde était très amusé du jeu de mots, mais pour autant ça reste une espèce d'un peu d'endroit un peu derrière le bar se cache un endroit très culturel. Moi, c'est là où je peux continuer d'apprendre à mixer, où je peux continuer de composer mon drag. Donc c'est vraiment un chouette lieu, une espèce de maison, là où beaucoup il y a tout ce truc de la maison chez les personnes LGBT, de où est-ce qu'on trouve sa place, où est-ce qu'on se sent à la maison, ce qui peut être très compliqué quand on est rejeté, ou même sans être rejeté, de trouver une place dans des milieux beaucoup plus normatifs que nos identités. Et je trouve que ce bar-là a été vraiment un très gros changement dans ma vie, parce que justement il me permet de grandir, de continuer de grandir, et de continuer de grandir comme je suis, en fait, sans essayer de me remettre dans des clous, dans une manière spécifique d'être comme ci ou d'être comme ça. Donc un grand espace de liberté et puis de franche camaraderie aussi, de trouver, de faire équipe aussi, très important, avec beaucoup ses pairs, Voilà, c'est un condensé un peu de créativité, de sociabilité et de quand même de sécurité de travailler là-bas.
0: En même temps, vous menez des campagnes pour la santé, disons, des gens qui viennent vous voir. Par exemple, j'ai vu, quand j'y suis allé, des affiches mettant en garde contre la drogue, un usage
1: oui, bien sûr.
0: Compliqué avec des numéros d'appel, des campagnes contre, sur le chemsex, comme on dit, oui. Tout ça. Donc, vous jouez aussi un rôle pédagogique, finalement.
1: Oui, totalement. Nous sommes un lieu de consommation d'alcool. Donc, à partir de ce moment-là, on fait en sorte que de ne pas punir. Je pense qu'on croit assez tous et toutes dans ce bar-là à la réduction des risques, qui est cette discipline de ne pas être dans un version punitif et répressif de l'usage des drogues, mais au contraire d'accompagner, de se dire on va être dans un bar, donc forcément il y aura de la consommation d'alcool et peut-être d'autres drogues. Le principe, c'est pas de punir ou quoi que ce soit, c'est de réfléchir à comment on fait pour passer ensemble une bonne soirée, pour pas qu'il y ait de débordement, mais pas forcément de bagarre ou quoi que ce soit, mais que personne ne se sente mal, que tout le monde avec ses problèmes

0: tout simplement. Qu'est-ce que je lui dirais? Je lui dirais quelque chose qu'on m'a reproché en mal venant d'une horrible personne, mais cette fois-ci, j'en ferai quelque chose de plus constructif. C'est de ne jamais, ça va être bête à dire, mais de ne jamais abandonner, en fait, de toujours se relever malgré les affres de la vie, mais de toujours se donner une seconde chance à soi. De toujours continuer, parce que je suis passé par des endroits où je n'avais plus d'envie de vivre, et je trouve que c'est important de, en tout cas si je devais parler à la personne que j'étais il y a 10 ans, de lui dire qu'il ne faut pas abandonner et qu'il faut continuer un pas après l'autre. Tout ne se fera pas en un jour, mais de continuer et ne pas abandonner, très important.
1: Voilà, merci, un immense merci Samuel pour cette belle leçon de vie.
0: Merci
1: voilà.
0: À toi.
1: Voilà. Et puis donc un podcast à retrouver bien sûr sur la page d'IDFM. Et Samuel, la porte d'IDFM justement t'es ouverte.
0: Waouh.
1: Si tu as envie de faire des chroniques de temps en temps, ce serait super.
0: Ce serait incroyable.
1: Voilà. Donc la balle est dans ton camp.
0: Waouh. Merci.
1: Voilà, merci encore à Marine, notre illustratrice et chroniqueuse freelance et écologique, qui, comme à chaque enregistrement, a croqué notre invité aujourd'hui, Samuel, des portraits que l'on retrouve sur la page de nos podcasts.
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